Une fois votre message enregistré, vous pouvez raccrocher ou taper dièse pour le modifier. Le répondeur de votre correspondant contient trop de messages. Veuillez réessayer ultérieurement. Merci. Au revoir.

0: m'appelle du nom de la première sorcière brûlée en 1258.
1: Je m'appelle du nom des 7 millions de sorcières brûlées vives jusqu'en 1782.
0: Je m'appelle du nom de chacune des héritières de ces sorcières.
1: Je m'appelle Pauline Julien.
0: Je m'appelle Anne Sylvestre.

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